0: look, Jean Jacques. C'est la maman, c'est d'argent, ma fiche de Paris. Et j'ai dit ça pour dire, ma fiche, c'est sûr que ça la donne, et pour elle, c'est ça.
1: La fixe, il reste une date d'écran, la double, on va le mettre en route.